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1: 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Si tu ne sais pas où tu vas, sache quand même d'où tu viens. Toa andia anda anda, toa anda anda, andata, et toa andi andi. Si tu sais que tu ne sais pas, tu sauras. Mais si tu ne sais pas que tu ne sais pas, tu ne sauras jamais. Et quand tu sais, fais le savoir. Taturambia wai hanju nora rumodu godoya boturoto aba umayuru no rumodwa. Ne te baisse jamais pour regarder dans le derrière de quelqu'un. Et sinon quelqu'un d'autre se baissera aussi derrière toi pour regarder dans le tien. 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Si tu parles à quelqu'un et qu'il ne t'écoute pas, tais-toi. Écoute-le.

Peut-être en l'écoutant, tu sauras pourquoi lui, il ne t'écoutait pas. 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Si on te réveille le matin avec une claque, pense-y un peu à ce que tu faisais avant de t'endormir. 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Ne sois jamais bon deux fois. Sois bon une seule fois et c'est largement suffisant. Parce que quand tu es bon une fois, tu es bon et c'est bon. Mais quand tu es bon deux fois, tu deviens bonbon et on te suce. 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Si quelqu'un te dit qu'il est capable d'avaler une noix de coco en entier, laisse-le faire. C'est qu'il fait entièrement confiance à son anus. Voilà ko tapotir go nafata narral buran. Il ne sert à rien de se battre. Il vaut mieux convaincre que vaincre, parce que ce qui est convaincu est d'office vaincu, alors que ce qui est vaincu n'est pas convaincu. 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Ton meilleur ami, c'est pas celui-là qui te dit tout le temps que tu es le plus beau, le plus sage, le plus intelligent, le plus riche. Non. C'est celui-là qui est capable de te dire en face, les yeux dans les yeux, que tu pues aussi de la bouche. Coluche disait, je ne parle plus aux cons, ça les instruit. Est-ce vrai? Est-ce faux? Et il a aussi dit, quand on prend un œuf et qu'on casse l'œuf, à l'intérieur il y a le jaune et le... Et quand on mélange le tout, le blanc disparaît. Faites un effort s'il vous plaît. C'est ce qui se passe avec les Chinois. On dit que les Chinois sont en train de nous envahir, ils nous prennent tout. Eh oui, c'est pas qu'ils nous prennent tout. Moi, j'ai fait l'expérience, comme quand on prend une noix de coco, comme celle-là. Elle est noire, mais à l'intérieur, il y a le... N'ayez pas peur, c'est moi qui commande ici. À l'intérieur, il y a le... Eh bien, mais c'est le noir qui protège donc le... Et à l'intérieur du blanc, merci jeune homme, il y a de l'eau. Très bien. Et c'est le blanc qui protège l'eau. Très bien. Mais le Chinois, il avale la noix de coco en entier. Et il chie cette noix. D'où son nom, Chinois. Et quand Dieu a créé, il a créé les sages, les humains et les cons. Il a pris les sages qu'il a mélangés parmi les sages parmi les humains et les sages parmi les cons. Il a ensuite pris les humains qu'il a mélangés parmi les sages, les humains parmi les humains et les humains parmi les cons. Il a enfin pris les cons qu'il a mélangés parmi les sages, les cons parmi les humains et les cons parmi les cons. Et c'est quand les cons se retrouvent parmi les cons et qu'il leur revient la décision de décider que c'est la catastrophe. À l'époque, quand il y avait deux ou trois cons dans un village, on les extirpait du village pour les confier à un sage afin de s'occuper de leur rééducation. C'est après qu'on les remettait dans la société. Mais aujourd'hui, s'il fallait sortir tous les cons, je vous assure que certaines villes et certains villages se verraient vidés de toutes leurs substances humaines,
sans qu'on ait réussi à vider tous les corps. Et ceci, c'est pas parce qu'il y a plus de cons cette année que les années dernières, mais c'est parce que les cons du siècle prochain sont déjà parmi nous.

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1: 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Bonjour. Bonjour. Bonjour. Bonjour. Attends, tu y es encore pas même les vêtements avec tes voitures là. Bonjour madame, j'étais venu voir mon ami hospitalisé. Oh, faut que la jeunette m'a l'élevé, hein. Il n'a mal élevé, papa. On dirait qu'elle m'a dégoumé. 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On t'a vu une voisin mis à mon hôpital. 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Mais longtemps, on va casser fort en moi là, madame. Ça fait un bon moment, hein? Pardon? Ah, pas si j'ai pas tenté de tenter là. Ah bon? C'est ça. Bonjour madame, bonjour madame la secrétaire. Voilà, j'étais venu voir mon ami hospitalisé. Oui, je vous explique, hein, madame. Voilà, mardi soir, plus exactement vers 8h24, mon ami et moi, on était en train de boire un rhum l'absinthe chez la Mycène. Quand brutalement, madame, il a été envahi par une douleur brutale sous son bas-ventre qui a coupé sa respiration sec. Madame la secrétaire, le gars d'amour est pas dans ma main là alors. Mais j'ai eu la présence d'esprit d'appeler le docteur Zamia, qui lui-même s'est trouvé fortement dépassé par ces événements, à appeler les pompiers, qui à leur tour, leurs quatre pattes étaient marrées devant cette situation, à appeler la SAMU, qui l'ont chahoyé à l'hôpital, alors que moi-même couru vitement à la maison, madame. Même mettre un pantalon tergal neuf et un terminal. Pardon? Ah, ben, excusez-moi, hein. Au pas boudin, savent tout ça? Ben, excusez-moi. Excusez-moi. Hein? Non, aïe. Non, aïe. Je suis là. Oui, madame. Julia qui s'appelle, madame. Oui. Mais madame, depuis tout petit, on l'appelle Julia, hein. Non. C'est pas moi qui suis là. C'est qui suis là. Non, madame. Ah, pas moi, Julia. C'est qui suis là. Oh, pas ça. Oh, bien gardant les carnets, hein. Garde qui non, on est juste là, donc. Hein? Carnet. Justor, juillet d'April. Hospitalisé mardi soir vers 9h30. Ah. Oui. Aux urgences. Oui. Ailleurs, deuxième étage, porte 223. D'accord, merci. C'est même pas occupé. C'est ça. Merci, madame. On est des belles tétés, hein. Ah, mais madame, avoir une des belles tétés, en cas de donner des belles tétés, on met des belles tétés pour une belle voix tétée, en donner des belles tétés, des belles tétés. Merci, ma petite dame, merci. Madame, excusez-moi. Pour aller au deuxième étage, qu'est-ce que je fais? Hein? Ah, je prends l'ascenseur. L'ascenseur. Oui, c'est ça. Je prends l'ascenseur. Je prends l'ascenseur. L'ascenseur. Je prends l'ascenseur. Excusez-moi, madame. Pour prendre l'ascenseur, je monte au deuxième étage. Ah, je tourne à droite. D'accord, je tourne à droite. Merci, ma petite dame. Merci. Julia. Julia. Julia. Julia. Oh, papa. Encore, il est fatigué. Encore, il est fatigué. Même, hein. Oh, je pas. Non, si, même, non, non, t'es non, non, j'ai descendu, non. Oh, t'as pas bon, hein. Ah, il peut lever, hein. Ah, non. Oh, monsieur. Faut que la fin, hein. 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Oh, oh. Vous savez, hein? Tout le monde a la couleur, y'a qu'à crier mort, ouais. Hein? Ah ouais. Mon cher, t'as qu'à faire 3 jours de suite, Gombo qu'a fait un tour à Kazao. 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Des pauvres chiens qu'a pleuré devant Potao. 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T'as pas bon, hein. 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Ah, mon cher, je là où t'as enfant mauvais rêve, vous, hier soir. Enfant mauvais rêve, même. 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Ah, ou qu'à rire aux éclats. 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Hein, t'as pas bon. Ça, c'est mortalité. Ah non, Julia, t'as pas bon même, hein. Où j'ai payé ma gaïa, ouais. Où j'ai payé. Ouais. C'est ça. Ah, mon cher, je lui dis, j'ai monté, j'ai descendu en grand l'hôpital là, ça a caché, j'ai monté, descendu, monsieur. Wow. Ou t'as avant d'arriver juste là, y'a qu'à mettre mon mot là, la mort. Ouais. Mon cher, un jeune anti gâteau, un qui travaille là, a demandé, est-ce qu'il peut avoir passé? Petit gâteau a été tellement gentil avec moi. Il ouvrait tous ces tiroirs là pendant que vous êtes en table. Non, au tennis, hein? Au tennis, ou pas t'es là? Fais un poco là? Ouais. Ouais, c'est ça. Mon cher, vous savez qu'a fait fouetter en bas là, papa? Ouais. Fout qu'a fait fouetter là. Oh. Regardez, si vous voyez une lettre en train de faire un petit dans tout là, dis-moi, on a couvert du pied à la tête, tout. Ah ouais. Ah ouais, c'est pour pas taper Pomfois, hein. Ah ouais. Oh oh, c'est ça. 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En plein message, après un sans-cella. 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Chaud, chaud, chaud. 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Pardon, Julia. Eh, il fait du bien. Oh, oh. 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Allô? Allô? 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C'est où? À côté, je suis là. 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Ah, quoi, là, pas bon, même. Oui, tu veux ça, bon. Ah, en bas, quoi, que vous faites un chien maintenant, hein? 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On veut parler bail? Hein? On veut dire un petit bonjour? Attends. Gila, Gombo veut dire un petit bonjour.
2: Gila, allô? Gila, quand même? Ah! Et vous passez la tête à la tête? Ah! Vous voyez les verres? C'est qui que tu as pas appelé? Chaque manœuvre, on va chahier.
1: Au Tani? Ouais. C'est ça. On t'a contacté Tani? 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Et j'ai là bandou ça. Non, mais t'es pas d'accord avec vous, hein. Alors, au cas de ménager côté en moi, là, on va dire moi, hein. 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On pas d'accord, même. Oh. 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Bandou ça. 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Et on a déjà juste oublié ça. 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Bah, on va emporter, bah, on va emporter. 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Là, c'est impôt. Impôt pour payer. Impôt, oui. 250 euros. à payer avant le 15. 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Ni dit encore, hein. 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Taxe d'habitation. Taxe d'habitation. 150 euros. À payer avant le 15. Avant le 15. Ouais. D'accord. Non, non, faut payer, hein, Julia. Faut payer, hein. Ou bien connaître l'administration, il n'y a pas à jouer avec ça, hein. Il n'y a que une saisie, hein. Oh, non, note encore. Ça là, c'est d'être madame Aouki écrit ou. Ça là, c'est. Taxe foncière. Taxe foncière, 100 euros. 100 euros. À payer avant le 15. Ouais, avant le 15. Non, non, Julia, faut payer Bitamouna, hein. Faut payer, hein, faut payer. Non, non, non, non, non. Faut payer Bitamouna. 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Non, non, non, payez, payez, payez. Payez. Regardez, en finale de compte, faut payer à rien. Faut payer à rien, Julia. Le 15 juin, toujours, faut payer à rien, là, même. Hein? Attends, voici où qu'à voir le 15, vous pouvez payer après. Non, non, non, non, non. Faut payer. Regardez-tu l'argent, là, ouais, Julia, regardez, regardez. Oh, que fait madame a acheté un 29 baou? Ouais. Non, faut payer, faut payer, même. Oh, oh, pourquoi foutre l'argent en bois comme ça, alors? 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Ou pas déménager? 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Madame, ou pas ni frère? 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C'est frère. 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Mis en portant un petit salé, bah, là, avant salade concombre. 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Qu'est-ce que tu là? 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Papa, pas faire ça devant moi là. 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Ouais, non. 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On peut aller. Tardi. Vous parlez pas moi? Hein? Tardi moi? Est-ce que vous êtes mort? Mon cher Julia, l'homme est là pour passer de la vie à la mort, hein.

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0: Fabrice.
1: Oi, mama.
0: Fabrice, 16 ans, touche-la ton épaule et vois l'école l'anneau, levez-vous.
2: Il n'y a pas l'école.
0: Fait qui j'ai pas dit l'école l'anneau?
2: Mais le maîtresse a mal aux dents.
0: Le maîtresse a mal aux dents, Fabrice.
2: Où c'était? Oui, laisse-moi dormir.
0: Mais nous sommes là, Bruno. Mais nous sommes là, t'es mal. J'ai déjà dit, maman, il n'y a pas l'école, ils sont là.
2: Fabrice, quand regarde en bas la fenêtre, là, sacré petit malin qui ouille, quand tu m'as pas dit l'école à présent, quand crier, même Bruno, quand crier, là. Bruno, t'es bien, sorti ici, non, allez.
0: Monsieur, t'es mal. Dieu couillon, t'es mal. Je te dis de ne pas m'appeler, j'ai déjà dit à maman qu'il n'y a pas classe, tu m'appelles.
3: Mais t'es mal, comment je pouvais savoir? Aujourd'hui, on apprend à parler anglais à l'école, hein.
0: Anglais, ça, ça me regarde dans tes affaires anglais. Moi, je sais parler anglais.
3: Moi aussi.
0: Tu sais parler anglais? Eh bien, dis-moi comment on dit j'ai fait en anglais.
3: Je te dis, hein? Eti.
0: Pas vrai, c'est Eti. Je t'ai gagné.
3: Bon, et toi? Fabrice, dis-moi comment on dit. Attends, si tu es fort en anglais, dis-moi comment on dit bonjour.
0: Je te dis, hein? A dette idée, il nous voit faire sa coublène si 8 kilos qui l'est que t'es brehel.
3: Maman, Fabrice, tu es fort. Pouh, monsieur, tu es fort, tu mal.
0: Bon, et moi, je te dis comment on dit bonsoir, hein?
3: Mais dis-moi, good fun, ding bon.
0: Maman, Fabrice, tu es fort aussi, même. Bon, Bruno, tais-toi, nous sommes arrivés à l'école, tais-toi. Bonjour, mes enfants. Bonjour, maîtresse. Tant qu'on est dans la France, voyons, oh. On vient tout juste d'arriver. Vous savez, aujourd'hui, nous avons une leçon de récitation et il y a la visite médicale. Oui, madame.
4: Vous savez, monsieur le directeur viendra tout à l'heure pour vous faire une visite médicale.
0: Chut, le voilà. Silence.
3: Bonjour, les enfants.
0: Bonjour, monsieur le directeur. Bonjour, monsieur le directeur.
4: Bonjour. Pas tellement de la part, alors.
0: Allez, toi. Tu récites. Moi, je n'ai pas envie, monsieur le directeur. Faites-y, Fabrice, réciter avant.
3: Lequel, là?
0: C'est lui, là-bas.
3: Allez, Fabrice, approche.
0: Moi? Toujours moi.
3: Allez, mais qu'est-ce qu'il a ton ventre, Fabrice? Il est tout gros.
0: Moi?
3: Alors, bien sûr, Fabrice. Je crois que tu as des vers.
0: J'ai des vers, monsieur le directeur. Pas vrai. Et toi, tu as des timbales?
3: Dis donc, Fabrice, tu me respectes, oui ou non? Et puis, occupe-toi de tes oignons.
0: Occupe-moi de mes oignons? Eh bien, toi, occupe-toi de ta laille et de ton gilet.
3: Dis donc, tu me respectes, oui ou non? Allez, cette récitation, elle vient, Fabrice.
0: Et je récite?
3: Allez, vas-y.
0: Mais je récite en anglais.
3: Allez, vas-y, je te dis.
0: Bon, je commence, monsieur le directeur.
3: Vas-y, tonnerre, vas-y.
0: Bon. Adèle, t'es idée, il nous va faire un peu de l'intimité qui lui dit qu'elle est que t'es brûlée. Parti, Fabrice.

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0: Ah si, c'est ça, d'accord. Ok, donc j'avais noté, hein, c'était pour la semaine dernière, lundi 29, d'accord, c'est ça. Donc nous allons dîner, je sais pas, dans un hôtel quelconque et nous allons parler, parce que c'est un problème épineux, hein. Ah oui, tout à fait, ok. Mais c'est noté, monsieur, d'accord. Le travail, le rapport constitué. Sur le journal ce matin. Ah, l'Europe, bonjour l'Europe. Entrez.
1: Jean- bonjour.
0: Monsieur.
1: Aïe, nous avons la même chemise. Quel hasard. On est destiné pour être patron, il me semble.
0: Ah oui.
1: Bonjour.
0: Bonjour, monsieur.
1: Oui, bonjour, je m'appelle Tagliamonto Margot Chillingford.
0: Ah oui,
1: je provenais du Texas City.
0: Asseyez-vous, monsieur.
1: Alors, j'ai vu que vous avez mis une annonce ce matin sur le 97.2 que j'ai été en train de picher.
0: C'est ça.
1: Et je vous ai téléphoné, vous avez dit que vous recherchez le responsable. Et je pense que je le suis.
0: Oui, donc c'est vous qui avez appelé ce matin.
1: Oui, je viens de le dire.
0: Le poste.
1: Oui, le poste, c'est la poste. Oui, voilà.
0: Donc, voilà, monsieur. Donc, pour développer mon entreprise, j'ai besoin de quelqu'un de compétent.
1: Compétent.
0: Une personne dynamique.
1: La dynamique, j'ai de la dynamisation en moi, hein, c'est
0: oui,
1: sûr.
0: Oui,
1: hein.
0: Je n'en doute pas. Hein.
1: Ah, oui.
0: Et en un mot, quelqu'un de responsable.
1: Ah, vous l'avez trouvé. Il est devant vous. Je suis un gars très responsable.
0: Vous pensez que vous pouvez faire l'affaire?
1: Que je suis responsable?
0: Oui.
1: Ah oui. Franchement, sans le voter, je le suis. Hein.
0: Parlez-moi de votre parcours alors.
1: Mon parcours, il n'est pas tellement long, mais il n'est pas court en même temps. Hein. Je vous laisse.
0: Mais je vous écoute.
1: J'ai travaillé à la DDE.
0: C'est ça, oui.
1: On disait que je suis responsable. J'ai travaillé à la DAS. J'étais responsable.
0: Ah bon.
1: J'ai travaillé à EDNF. J'étais responsable. J'ai travaillé de différents hypermarchés et supermarchés et magasins. On disait que j'étais responsable.
0: Ouais,
1: vous voyez, j'ai étalé le taux de responsabilité de vous. Vous voyez comment je suis responsable.
0: Mais vos responsabilités s'étalaient jusqu'où?
1: Jusqu'où? Aïe, aïe! Il n'y avait pas de frontière pour ma responsabilité. Aucune frontière. Quelqu'un qui est tombé là.

0: attention, après 6 mois de coma, il est venu me voir, il a dit, c'est lui le responsable. Ils ont pu venir ici ce matin, j'ai crassé 6 lotos. Je suis descendu, j'ai pris mon papier de constat, je suis venu bouffer le constat, la police était là par hasard, ils sont venus, je lui ai dit, vous avez vu le gars coupé devant moi. Il m'a dit, non, vous êtes le responsable. J'ai beaucoup de responsabilité. Moi, par exemple, dans les magasins, je vous disais, quelqu'un a perdu quelque chose. On disait, c'est moi le responsable. Oui, oui, j'étais responsable. Je vous explique quelque chose. Bon, par exemple, on a volé au moins 3 ordinateurs dernièrement là, chez Espace Informatique. Je travaille là. Le gars est venu me voir, il m'a dit, c'est toi le responsable. Non, c'est de la responsabilité.
1: Oui, mais dites-moi, monsieur, votre dernier emploi, pourquoi vous l'avez laissé?
0: Pour cause de maladie.
1: Maladie? Mais quelle sorte de maladie est-ce?
0: Non, moi je suis en forme.
1: Je ne doute pas.
0: Je suis quand même, je suis responsable aussi, surtout. Mm-hmm. Je suis tout en forme, c'est que ma façon de travailler rendait les patrons malades.
1: Ah!
0: Ça les rendait malades. Ah, ils ne pouvaient plus, puisque chaque fois ils prenaient des congés toutes les semaines comme ça, en face qu'ils étaient malades. Mm-hmm. Vous comprenez? Mm-hmm. Comme ça, j'ai eu un petit congé, c'était petit mal, et puis j'ai dit bonjour, je vais vous voir. Mm-hmm. Vous allez m'appeler? D'accord, à bientôt. À bientôt. Excusez, je suis revenu. Il y a quelqu'un qui est tombé de l'escalier là, justement. C'est moi qui suis responsable. Pourquoi? Maman,

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2: Yeah, mystique, quoi?
1: Oui.
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père, ni votre fils, ni votre simple d'esprit. Béné, oui, oui, merci, Boana, pigeon béni. Pas non plus votre indien, votre nègre, votre juif ou arabe, votre turc avec tête ou sans tête, punching man, cobaye ou primate de cirque, marionnette pathétique, poupée de paille et de sonnaille, bête de foire en exutoire au carnaval de vos pouvoirs. Ne serez jamais votre trône et votre golf ou le Bagdad de vos débâcles, la bonne conscience de vos remords, l'alibi de vos folies, le recoin de vos poussières, ou le bunker qui vous préserve de la clameur de vos phobies, le marchepied sacrificiel pour immoler l'autocratie persécutrice de votre image anthropomorphe et vos pulsions schizophrènes.

0: Je ne suis surtout pas votre zombie, votre antéchrist, votre tabernacle de chimères et de leurres, votre fétiche excrémentiel, votre raison de jouir, de pourrir et d'oxyre. Feu nourri sur nos jours, nos amours et nos rêves. Feu de race et de classe et de camp de rapaces. Feu de clans et de sectes, aux fantasmes sans bornes. Hiroshima d'orgueil, de carnage et de cendres.
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0: 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Et suivant mon chemin de foi, je ne suis nul autre que moi-même.
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0: Il est 13h.
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2: Bonsoir.
3: C'est l'hôtel.
2: Oui.
3: Excuse-moi de te demander pardon, ma petite chérie, si je te dérange. Hein?
2: Oui.
3: Un petit soulagement, est-ce que tu peux me donner une petite réponse, s'il te plaît?
2: Oui.
3: Laisse-moi t'expliquer pourquoi je te sonne. C'est une amie de ma petite fille qui est sortie de Trinidad.
2: Oui.
3: Et puis, tu m'as là, et puis nous, depuis 2 jours, qui a parlé bien. C'est une personne très charmante. Mais qui a parlé bien qui est anglais, je suis seule avec lui. Et puis, moi, besoin de parler fatigue bagaille. Moi, la petite fille est dans le cabinet, ça fait une demi-heure. Et moi, besoin de parler, ben, dis-lui de sortir. Et comment tu dis sortir de le cabinet en anglais, s'il te plaît?
2: Sortir. C'est go out, sortir.
3: Sortir de le cabinet, comment oui. Tu dis ça?
2: Il faut dire que c'est toute une phrase, hein? Tu veux écrire?
3: Ma qu'à regarder, ouais, ça m'a pas fait. Et comment, dis-moi comment tu mets ça?
2: Could you please go out?
3: Attendez, could you?
2: Could you?
3: Could you?
2: Oui, please.
3: Could you please?
2: Go out.
3: De qui est?
2: Go out.
3: Go out.
2: Go out.
3: Go out. Oui, oui. Mathieu, comment t'es payé? Alors, attendez, reste avec moi un petit peu. Et Shelley, could you please go out, s'il te plaît? Shelley, could you please go out?
2: Je te demande pardon, vous pouvez lever, je te sens.
3: Et Baka, bien comprendre ce que je lui dis, hein?
2: Ah bon? Eh bien, il faut essayer d'ouvrir la porte de...
3: Mais la clé en dedans, trou seria, c'est
2: eh
3: pas...
2: Eh bien oui, mais s'il y a quelque chose qui lui arrive, il vaut mieux appeler quelqu'un qui puisse ouvrir la porte pour vous.
3: Mais pas ni personne à l'entour, moi j'ai essayé de demander mon si je peux pas, mais même parler de moi, les bas, moi j'ai crié tout de côté, il n'y a pas ça, dis-moi, que, ou celle qui j'ai dit, moi, comment est-ce qu'il a dit, fais mon la sortir dans le cabinet, s'il te plaît.
2: Ah bon?
3: Et attendez, cabinet, ou dis-moi cabinet, dans tout ça, dis-moi là?
2: Non.
3: Mais peut-être c'est sur bas de mon cabinet, chérie. Mais comment tu
2: veux? Mais non, mais ça sert à rien puisque c'est d'où elle est. Elle sort de là où elle est.
3: Eh bien, c'est ça ce que ça veut dire alors.
2: Voilà, je lui dis simplement de sortir.
3: Eh bien, c'est ça, ma cadine. Eh, comment qu'elle fait? Attendez. Eh, Shelley, s'il te plaît. Koudou, comment tu dis ça encore?
2: Could you please go out?
3: Good. Could you please go out, please? Yes.
2: Je vous en prie.
3: M'entendant petit bruit derrière la porte là, je sais dit qu'elle ouvre pas moi. Attends, s'il te plaît. Eh, Shelley, c'est ma mère qui te parle. Koudou, où j'adore. Tu m'as dit j'adore. Hein?
2: Non, je t'ai pas dit j'adore, mais tu connais alors.
3: Eh ben, mais c'est l'autre monde là, ma grille avant là. Mais c'est j'adore, seulement elle te connaît.
2: Elle t'a dit sûrement open the door. Could you please open the door?
3: C'est ça, même, il dit moi open the door. Eh ben, laissez-moi noter ça aussi. Oh, open. Open, comment tu dis the door? Hein? Comment ça ça s'écrit? Hein?
2: The door.
3: The door.
2: T-H-E.
3: Comment tu dis ça?
2: T-H-E.
3: T-H-E.
2: Plus loin. D. De O R.
3: Et ça qu'a dit the door ça?
2: Oui.
3: Mais tu es là-dedans.
2: C'est T-H-E, ça se prononce the.
3: T-H-E. Ça, papa, ça c'est pour moi, c'est pour ça, pas jamais apprendre anglais non plus, on l'a vu moins. Open the door, Shelley, yes, please. Comment nous avons dit au secours à moi? Au secours à moi, comment tu dis ça?
2: Help.
3: Help, qui ça, Maka?
2: Help, c'est tout, c'est help.
3: Au secours à moi, on a dit ça.
2: Help. C'est tout ça, oui. On a tout ça,
3: attendez,
2: tout ça,
3: en créole,
2: ça veut dire ça.
3: Attendez, aïe. Aïe, comme là, il y a un métal de poisson. C'est ça, aïe. I qui est-ce?
2: I need some help.
3: I need some. Some là, c'est qui ça?
2: Some, l'argent, some.
3: Une somme, mais c'est pas l'argent, mon gars.
2: Mais non, mais c'est somme, je qui dit ça en anglais.
3: Comment tu dis, mon gars, écraser la porte là? Mon gars, c'est ça, mon gars, fini faire. Comment tu dis ça? Je vais écraser la porte parce que moi, j'ai l'as dit, I need some lep là. C'est ce que tu m'as dit, mais pas de cas comprendre. Et ma pas qu'à admettre que moun fait la loi chez moi. Alors, comment tu dis, je vais écraser la porte, s'il te plaît?
2: Attends, attends. I'm going to broken the door.
3: Je...
2: To broke, c'est cassé.
3: Eh, petite fille, est-ce que je laisse m'attendre quelque chose? Mon gars, broken la porte et puis mon gars, fini et puis ça tout bonnement. Ah, je sais dire, comprendre ça, m'a dit là. Ouais, il faut que je t'énerve pour moun la comprendre.
2: Oui.
3: Est-ce que je t'ai fait écouter une petite quelque chose? T'as vu ça?
2: Oui, c'est bien.
3: Eh ben, où ça vous prend ça, chérie, moi?
2: Oui.
3: Y'a qu'à nous parler anglais.
2: C'est vrai?
3: Y'a qu'à nous parler anglais. Ou même toi, tu parles bien, moi-même, mon gars, ça m'a payé.
2: Oui.
3: Alors, comment tu dis au revoir?
2: Goodbye.
3: Eh bien, goodbye, doudou,
2: bye
3: darling.
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3: Chérie, toi aussi de
2: bye
3: même.
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1: L'autre jour, nous allons faire une éducation fouzouk. Les nous est arrivé devant l'école Lucie Callot. Il y avait deux cows. Dans le premier cow, il y avait les cow-cals. Et dans le deuxième, il y avait les tifis. C'était le cow tout. Mais depuis les nouilles démarrées, le voiture ne ronflait pas. Il faisait tchou, wow, wow, wow, wow, wow, wow, wow, wow. Après, mon maîtresse est derrière moi. Fabrice,
2: lorsqu'on arrive au Krebs, tu fais aligner tes camarades, tu vois. Bien que je suis gros de l'OPL, mais je ré-l'intipé.
1: De toutes les façons, les nous est arrivé au Krebs. Je suis commencé courir comme un bête à conne. Les petits boucs dans l'école, en tout genre, je démarre, il est besoin de démarrer plus vite que moi. J'ai été, je l'ai kembé par son oreille à lapin, je l'ai râlé. Après ça, le monsieur directeur court derrière mon dos, tout partout.
3: Écoutez, Fabrice, on en a marre de vous connaître maintenant, vous recommencez. J'ai dit que vous recommencez. Allez, venez avec moi. Un, deux. Un, deux.
2: Rossez la tête, baissez les épaules. Rincez les jambes, baissez les têtes. Nya, nya, nya, nya, nya, nya, nya, nya, nya, nya, nya, nya.
3: Écoutez, Fabrice, vous faites des jeux avec moi ou quoi?
1: Monsieur le directeur, je ne fais pas jeu. J'écoute ça, tu m'as dit.
3: Allez, on recommence. J'ai dit qu'on recommençait. Allez, rossez la tête, baissez la tête. Grignez les dents, rossez les mains. Grignez les dents, rossez la tête, rossez les yeux.
1: Le monsieur fait comme un jaco. Nya, nya, nya, nya, nya, nya, nya, nya, nya, nya, nya, nya, nya, nya, nya. Après ça, le joueur est retourné, nous est rentré dans le chaos pour nous partir. J'ai fouté tous les mots de masco. J'ai chié par les chemins bois. Allez, le chien était couru. Un idée me dit, regarde droite devant moi. Je demande en anglais où ça il faut faire. Il m'a dit, you go to droite. Mais vous savez, ça j'ai vu. J'ai vu Maugis. Maugis, un vieux femme à 90 ans, hein? C'est pas petit chalet, le madame en bas son jupon. Maugis est habillé comme un matador. Il est commencé à faire chalet dans l'église. Ouais, lé, lé, lé, lé, lé, lé, lé, lé, lé, lé. Je suis caché derrière un gros roche. J'ai hélé. Hé, Maugis, dis fais un poil là.
2: Maugis s'est commencé à regarder comme un zandoli. Maugis s'est dit là.
4: Mais kaku déjà, j'ai la kaku y'a encore ça là même. On connaît, voilà ça.
1: Je suis été à la maison. Quand je suis arrivée, j'ai rentré si flottant. Qui moune je vois là avec papa? Maugis. Bon Dieu, je me suis senti d'un état de pomme soucée. Le guédé, papa veut qualité gros bas dans son main. Ma ogé s'était cisé là. Quand je suis essayé rentrer en douce d'après moi comme un serpent, papa m'a crié.
4: Michel Fabrice, venez au tribun.
1: Ma roi sombre, papa.
4: Pas commencé à trembler qu'on fait la zandouli, adieu venu. Que bête a dit ma ogé s'en a chimé là?
1: Papa, j'ai pas dit ma ogé s'en a.
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5: Papa, ça, dit moi, des ordres.
4: Regarde-moi, Fabrice, encore faut-il que tu me coupes à toi de la tête, ou que dis-moi pourquoi dis madame là ça. Oh, madame, pète, maman, quatre fois.
1: J'ai pas dit ça, hein. J'ai tout dit ça, j'ai dit mon guise, maman, tu vois pas mon guise mal ton. Mon guise, je t'entends pas bien.
4: Qu'a dit madame là?
1: Je l'ai dit. Hé, Maurice, dis fais un toit là où? Tu vois ça encore, papa? Je suis un petit bouc innocent, hein? C'est Maurice, je suis malentendu.
5: Eh bien, la prochaine fois, à quel voie qu'on dit moi?
1: Après, papa m'a gracié. Il m'a donné un deux coups de pistache. Je suis été chez deux coins, moi, je le deux coups. Le Guédé, il m'a dit, va t'habiller, il va recevoir les premiers ministres et les présidents avec toutes les qualités de Guadeloupe. J'étais content. Il m'a dit, on va là-haut, drôme. Je ne connais pas la même. J'ai mis mon brité, levé mon chantisport. Nous sommes partis. Nous sommes arrivés devant le grand cas. Je vis au qualité grand bité, ça ressemble à un garé na poule. Je suis rentré dans ça. J'entends de le garé na poule. Les passagers du vol 747 sont priés de prendre la porte à gauche. Merci. J'ai dit, quel bitin ça même? Le musique est recommencé. Les passagers du vol 747 sont priés de prendre la porte à gauche. Merci. Le guédé, je vis un gros madame en flamme marcher devant moi. Je dis, papa, c'est quoi ça?
4: Il est dit, Andrew Fabrice, ça sonne au test de l'air.
1: Un fun fest de l'air. Papa, regarde le fun fest de l'air.
4: Venez, ouais, vraiment, tu vois. Nous, quand rentrer à porte là, nous, quand y accueillir, messieurs les présidents et compagnie.
1: Le guédé, je regarde pas le vite. Je vois un gros messieurs à veste blanc avec un grand bon, un gros tête bosca, filé couché sur le pisse. J'ai dit à mon papa, c'est quel bitin ça?
4: Fabrice, ou pas, voici son 747 là, l'entendez.
1: Après ça, je regarde, on a mis un gros mâche l'escalier, il descend en bas le ventre de l'Ezozio. Le guédé, je connais Monsieur Mitran. Hein? Monsieur Mitran est descendu, le président de la République. À son gauche, il y avait le maire de la cité des eaux et de l'inondation, le docteur Henri Grandcourt. À son gauche, il y avait le maire de Les Abîmes, le docteur Frédéric Calson. Les noms est descendu plus bas encore. Je vois M. Frédéric Calson, Jean regarde en bas son lunette. Je comprends pas quoi il regarde. Il regarde plusieurs bits à la fois. Je suis curieux. Je suis tellement curieux que j'allais. Je suis été tout près de lui. Je veux le monsieur et me regarde. Je suis à la course dans le cabinet. Tan, tan, tan. Mais je suis arrivé dans le cabinet. J'entends derrière mon dos. Je regarde, je vois trois petits chats. Je suis couru, tintin. Je dis, papa, il y a trois petits chats dans le cabinet.
4: On voit trois petits chats, Fabrice?
1: Oui.
4: Quelle couleur a-t-il? D'après où qu'on est coulé? Où qu'on est dans qui blanc et noir ou d'après où qu'on est coulé?
1: J'entends dire, le premier chat était gris. Le deuxième était gris-gris. Et le troisième était gris-gris-gris.
4: Au centre, couillant, Fabrice. En bas, j'ai vraiment couillant quand même. C'est moi, papa.
1: Et c'est qui mon nom, mon papa? D'après toi, je suis venu dans le 22e escargot.

0: Merci.
1: Vous êtes adorable.
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1: Nous faisons l'école de la félicité. C'est ce qui fait du style. Moi, j'ai abonné mes nez au lit. Mon Dieu. Ah, mes enfants, mes sœurs. Ah, ma mère là aussi. Bonjour tout le monde, ça doit faire. En France, mon Dieu, on va filmer moi. Je ne peux pas filmer mon lit. Ah, mon Dieu, ma soeur, mes sœurs. Un virus là, combien d'abord, il faut nous venir à cela. Le virus là sorti en Chine. Depuis les moins de mois, on est tous chinois masqués. Le premier virus, c'est un virus. Ça sent pour nous des virus. C'est pour qu'on s'arrête à Wuhan, c'est là où tu as fait le virus. Un virus là. En chinois, il est plus mal. Il t'a fait le virus, tu es obligé de rater. Pourquoi aller faire un chinois, on a dit chinois, ou l'on est l'auto. Il ne va pas vendre l'auto, non? Quand il a passé par des magasins. Car faut moins de l'autre, car il y a de l'autre. Un chinois va rigoler, non? Mais il y a une puissance mondiale qui dit. Parce que quand il y a des gens qui disent, il y a chinois. Parce que quand il y a des gens qui disent, il y a des gens qui disent, il y a des gens. Ah ouais, quand il y a chinois, je veux un parapluie. Car là, il y a un parapluie. Car il faut un parapluie, bon. Là, on prend un parapluie, il y a femme pour garder la brise à cap, comment les parapluies. Là, on sortit des voies, il pleut sur le parapluie. Je ne vois pas qu'on fait la fête, non. Moi, je suis en France là. On dit, moi, misère. C'est comme elle a. On dit, elle a bu au tas. C'est comme elle a profité. Yo, quand mon mari vient en France, elle m'a venu en France, yo, a mangé tout l'argent, mari, tout l'argent. Quand tu dis qu'on a mis l'autre affaire, on dit, on a fait pour l'autre là, vas-y, mets un matelas là. Depuis, c'est comme elle a envoyé les matelas là. C'est pour ça qu'on va mettre l'argent là, on va mettre l'argent, on va mettre la banque. Ah ouais, c'est jamais là, dis-moi, je vais m'amener. Il a pas de yaourt dans le frigidaire. Moi, je vais m'en faire l'acheter yaourt. Quand on met yaourt dans le frigidaire, toute la journée, il y a des frigidaires. Couille. Alors, si vous m'arrivez, mamie, il y a fait de yaourt. Ça fait qu'on sortait. Maman, il est arrivé. Maman, il faut vanille et coca. Bon Dieu, couillonne qui m'a regardé son cas chinois en bas. Comme Nouvelle-Ville, la plaine chinoise. Quand ils ont acheté des coca, quand ils mettent des coca là, maman, ils n'ont pas de coca. Quand ils mettent des maman, ils n'ont pas de travail. Mon Dieu, ils ont ouvert le frigidaire. Coca a même complice. Là, on tourne la tête coca, quand ils ont fait un cadeau. Malgré ça, ils ont fini avec le coca longtemps. Mamie, ça souffert. Mon Dieu, j'ai déjà vu des misères. Après l'après-midi, go l'hiver à aller, d'après cette chambre là, je vais vous dire, maintenant on va nous promener. Je vais partir, mon Dieu, avec les mains bobo. Et c'est des rois qui font frais, il fait froid. Maintenant, je vais marcher comme pour qu'il y ait un sang chaud. Je vais marcher, mon Dieu, il y a la neige. Cette chambre là, quand je vais m'amener, le métro va partir au cours. Pourquoi m'amener courir, on dit la neige là, mon Dieu. Les mains, je vais bon métro, on dit, c'est un beau raciste qui a mené le métro. Les mains, je vais la porte, on va tout. La porte là va fermer. Je regarde ma mamie, il y a un autre métro à l'eau courir. Il m'a couru par là, j'ai essayé de lever la flamme. Il a fermé le métro en l'air, mon Dieu. Maintenant, quand je vais l'autre, mon Dieu, je tout comme ça. Senti qu'on est démocrate, frisson là, moi. Mon Dieu, mon autre cabine, je vais pas comme moi. Les mois, le métro a venu, il m'a couru en train de clac. Il y a l'eau arabe, africain, il y a l'eau pour les compagnons, C'est comme la dernière maman, on va descendre à la prochaine station. Mon caca d'ici là, dans la station, les sens en bas. Donc, elle dit, non, maman, c'est pas une station d'essence. Châtel-Léal. Mon Dieu, pour moi, maman, en France, Châtel-Léal. Les mots, ils viennent de la Châtel-Léal. Maman, c'est ouvert mes toits. Moi, essayez de sortir. Mon Dieu, maman, pas avec des forces. En jambes de rond, en dit non. Mon Dieu, le métro part. Mais c'est enragé contre moi, ils ont qu'à foutre ma licorne. Maman, mon Dieu, maman, il y a qu'un seul de décanter. La vie n'a pas dégagé, ça n'a pas été toi. Ah, la sortie, la sortie, tu es venu dès la porte, mets toi. Dis maman, madame, sortez, mais ça n'a pas été. Oh, t'es miracle, là, t'es dans la boule. Frère, on sortit. Bon Dieu, je suis sorti dans le métro. Bon Dieu, moi, j'ai soufflé. Moi, j'ai dit, ah non, pas arrêté ici, on va aller en Martinique. Je suis parti, je suis descendu en Martinique. Mais pas j'ai l'air de Martinique parce que à fort, non, ça a couillonné, moi. Depuis, mon tout petit, non, ça a couillonné, moi, comme ça. Ma tête timide, ma tête bien maintenant. Et puis, il va couper les mains, il va couper les mains, il va partir. Je dis, bon, je vais grandir, non, pas pour couper les mains. Bon, Dieu, laisse-moi commencer à grandir, laisse-moi commencer à foutre les mains. Je dis, si ça fait tout. Ça n'a pas fait de hot sel, ma mari n'a pas tout en l'air de sel face. C'est défaut, souvent, il parle de la photo, il parle de la. Ma couillonne, non, ma couillonne, non, ma. Il y a un petit rebelle là qui est comme marché du polo à l'air. Ma zarange, là, j'ai ma couillonne, ma couillonne, ma couillonne, va quand même. Dernière fois, avant de les gars chanter à la radio, ah, vous pouvez faire ça ou les, vous pouvez dire ça ou les, pas oublier ni un bon Dieu. Ça m'a fait marier, vraiment fou. Vraiment fou. Donc ça me fait la rame, moi aussi, je vais prendre la rame tout. Ah ouais. Ah non, vous n'avez pas profité dans les mamies, non, puis à ce côté. Ah ouais. Le jour à mon jeune homme, c'était clipo. Ah oui, là, c'est gros, non. Il a dit, comment t'appelles-tu, des décès-prix? Il a dit, moi, j'ai 4000 bœufs à Martinique, j'ai des appartements à Paris. On dit, arrête ton délire. Il prend la vol. On va passer l'autre jour. On va passer au François. Je suis dans notre petit compagnie. Il a dit, mais mon Dieu, ma ami, ma mère, wow. Il a dit, et où? Ça va faire? Il dit, mais il chantait. Il m'a dit, est-ce qu'il est là? Il a dit, ma papa, il est sous le coup de la là. Moi, j'ai quitté le monsieur à la maille, fais affaire. Parce que le monsieur, t'as parlé, oh. Moi, j'ai un jour, moi, t'es qu'à des coups sur. Moi, j'ai dit, faut qu'on t'apprenne ici. Moi, j'ai dit, tout le monde, bon, non, mais il y a les quatre monsieur, costaud, des petits, tout le monde. Je reste parler par moi. Mais on parle de ces misères. Non, mais il y a des malheurs qui ont un bagage. On dit bon. On dit le cas de Bolomé. Moi, je suis parti. Moi, je suis parti. Moi, je suis venu. Je regarde à l'envers. Un bel petit chapé. Je suis accosté. Il a dit comment t'appelles-tu? Il a dit moi, je m'appelle Félix Mirine. Je dis Félo, c'est toi. Il dit, ouais, c'est toi qui m'emmène là, il y a eu l'IFR. Il dit, ouais, c'est moi-même qui navigue sous l'eau. Je dis, mon Dieu, il faut naviguer. Pourquoi ça naviguer, Félix? Pourquoi il faut naviguer? Bon Dieu, mais moi, regardez ici, je suis parti avec Félix. Je dis, est-ce que nous allons gagner dans l'after-yol? Je m'allais pour y monter dans l'after-yol là, mon Dieu. Pourquoi moi, petit Félix, pourquoi moi, je regarde? Les gens du Robert me regardent, mon Dieu, je m'en fous. Je suis avec mon petit Félix. Les nous rivières dit d'en bas là, mon Dieu. Les nous rivières qui nous là. Moi, là, il fait l'eau. Fait, on dit, alors, fais une petite danse. Moi, je suis fatigué. Moi, dit, alors, fais quand même. Puis, moi, je fais, ouais, comprends-tu, moi, hein. Là, on a encore dit, là, non. Moi, si, moi, j'ai fait l'eau. J'ai fait l'eau. Moi, on va venir monter, déposer avec toi. Moi, on va venir monter, tout ça. Ah, moi, là, mon Dieu. Moi, j'ai fait l'eau, dis, mon Dieu. Mais si, moi, comment c'est, ben, il y a la goubille. Voilà, mon lèvre, voilà, fais-le, fais-le, voilà, fais-le. Bon Dieu, les mots de moi, fais-le, les mots de ma chaîne de fil, on parlait là, j'ai dit, moi, ma mère était pas quand tu es à bord, on m'a dit qu'il y a fait. Les mots fait des scabons, les mots, moi, dit, bon Dieu, fais l'homme, ça va, moi, il dit, moi, je suis à bord, moi, dit, même quand c'est moi, c'est Rosette. Moi, dit, Rosette, quand on y est, dit, maman, bonne rouge. Je me dis que tu fais là, il dit, moi je descends tout de suite. Je me dis, mais parce que je suis en flot, on dit, on pack de l'eau. Et puis je suis en flot, on partit descendre. Maintenant, on partit pack de l'eau. Et puis, où sont l'eau, je veux pas qu'elle me collage. Acheter un partit club. Je me dis, mais pour faire quoi? Je me dis, vini, ma caille d'eau. Je me dis, oui, où sont, peut monter. L'eau, il veut boire contre elle, dis, on lui trois plus qu'on fragile. Je me dis, mais pour faire qui ça, ma vie, je me dis, ok, d'eau. Je dis Félix, car mon n'importe quoi. Achetez des places qu'on fait et puis des petits logos pour essayer français au Caïbéen. Il dit, moi, bon, ça cartouille. Je dis, là, on va voir si loin. J'ai eu bon, des docteurs Woods. Et puis, nous remontons la paloussa. Nous avons fait un petit veillé, bah, Félix, Félix. Je regarde, là, moi, je vais la voir des mon cachet, Félix. Maman, et puis, mais c'est une lettre. Je parle, il m'en est continué. Et puis, au point de mettre en bas, moi, yo.
2: Je suis bien.

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0: Bonjour, madame la pharmacie. C'est un petit renseignement que je veux que tu me donnes, s'il te plaît.
1: Oui, madame.
0: Excuse-moi de te demander pardon, mais j'ai remarqué que c'est depuis un des temps, comme je fume la pipe à mon âge, hein. Il y a un petit jeune gens auprès de chez moi qui a vendu du tabac pour moi. Il m'a dit c'est du tabac qui vient de l'autre côté, côté Jamaïque.
2: Et depuis quand tu fumes, tu es étourdie.
0: Et puis depuis, mon cas sorti tête, mais qu'à partir, puis il y a des choses que je vois que je n'ai pas l'habitude de voir.
2: Ah, tu as des visions.
0: Ma passe si c'est vision qui nous a ma chérie mon carré. Yo c'est dit c'est Jap mon carré qui a venu tirer pied moi à chaque fois que je filme ce genre de machin là.
2: Ah ah. Ah ben attends, hein. Attends, ton nom c'est comment?
0: Eulalie Dantin.
2: Madame
0: Eulalie Dantin.
2: Un instant, vous êtes d'où?
0: Je suis dit mon air rouge à fond cacao.
2: Faudrait que tu viennes toi-même, tu peux te déplacer.
0: Ben, c'est pas, t'as dit que c'est pas ça, je m'en demande des mounes pour déposer moi en ville.
2: Ah d'accord. Alors, mais tu peux envoyer quelqu'un chercher pour toi, tu sois du Tangane, tu dis que la personne vient à ton nom, mais tu avais déjà appelé.
0: Mais là, attends,
2: on va lui donner un médicament pour toi, et puis il faudrait que tu arrêtes de fumer ce que le jeune homme t'a donné.
0: Mais justement.
2: Parce que c'est pas du bon tabac.
0: Mais c'est qui ça, petit bonhomme là-bas, moi? Parce qu'à chaque fois, moi, je prends sa tête, mais qu'à tourner,
2: ah,
0: peut-être que toi-même,
2: il faut pas prendre. Il faut pas prendre.
0: Mais
2: c'est pas du bon tabac, peut-être.
0: Mais c'est quoi ça? C'est qui n'a rien?
2: Parce que je sais pas ce qu'il t'a donné, mais c'est peut-être parce que tu as l'habitude de fumer. Parce que normalement, tu dois pas ressentir ça. Tu dois pas avoir ces visions.
0: Parce que moi-même, je vais te dire, hein, ma petite chérie, moi-même, c'est à dans la débit, la régie, m'en cache tabac, moi, tout, à chaque fois. Mais comment t'es menti? Si jeune gens dit, mais mamie, maintenant, ça fait tabac, bon, m'en cache, vont ni, à dans l'enveloppe. Moi-même, m'a acheté, parce que moi, parce que ça, m'en pas de
2: jet. Ils vont mourir, hein.
0: Et puis, monsieur.
2: Il pas bon, hein.
0: Et puis, vous savez, monsieur, quand il m'a cache, il s'est dit, moi, comment on dit ça, à en way, à en way.
2: Ah,
0: mon coin, il doit être
2: bon,
0: fumer,
2: peut-être.
0: Tu veux dire quoi?
2: Mais je sais pas, ils vont foutre une mauvaise aide, mais c'est pas ton vrai tabac. Peut-être que c'est du tabac, mais pas du vrai tabac.
0: C'est pas dis-moi ces bagages-là, qu'on mettait mon argent pour ça, non?
2: C'est ça? Pas fumé.
0: On l'a dit. Mais si la police apprend ça, y'a qu'à mettre moi l'argent?
2: En tout cas, les fois, ils vont la pocher pour faire démission, on parle,
0: mais
2: c'est pas fini, on va venir vous faire fumer.
0: Mais tes jeunes gens, j'agisse pas, ti.
2: On est par contre, je n'ai fumé et puis brûlé le restant.
0: Mais non, mais moi j'ai commencé à brûler, mais toutes les voisines, je dis, moi qui calte vieille zèbre, je ne brûle pas. Je dis, c'est moi, j'ai la peine, je ne brûle pas. Mais qu'est-ce que je peux faire dans ce cas-là?
2: Mais je ne sais pas, ou bien tu jettes clandestinement à la poubelle, ou bien tu.
0: Ça fait clandestinement, c'est ça. Mais c'est ça, ma paye. C'est le clandestin que j'ai. Mais bon matin, vous savez qui s'arrive. Mais là, moi, parce que moi, je fume un petit peu, comme tous les bons matins. Allô, wow! Et puis pendant que je parle au bas, là, moi, c'est du téléphone là, qu'après, non, là, mais moi-même, je suis dans le craintif. Je suis dans le craintif, moi-même, monsieur l'abbé, pour essayer de m'entendre de l'eau bénite, parce que je suis craintif tellement, tu ne peux pas savoir.
2: C'est quand tu vas arrêter de fumer, ça va disparaître les symptômes. Donc, il ne faut pas continuer, et puis tu arrêtes. Il ne faut pas fumer ça, il ne faut pas fumer. Et puis, achète ton tabac toi-même dans des magasins, tu sais qu'on achète du bon tabac.
0: Eh ben,
2: il faut pas prendre des mains des jeunes comme ça parce que
0: eh ben,
2: c'est
0: bon,
2: pas du bon tabac.
0: Si jamais moi, voyons l'autre fois, moi, voyons un sopissant, là, hein?
2: Ah oui.
0: Moi, quoi, c'est ça, moi, c'est ça, moi,
2: quoi, c'est ça. Qu'on s'en croit plus gendarme baille.
0: Moi, quoi, crier gendarme baille?
2: Donc, quoi, tu vas faire ça pour permettre puis d'ouvrir la porte, quoi.
0: Ah, t'es chérie, moi, même, tu m'as donné une petite question, moi, mais je suis quand même créatif, hein? Je t'ai fait écouter une petite chose, tu sais, je vais te faire écouter une petite chose et puis tu vas me dire, c'est ce que tu connais. Ou qu'a dit moi, pas qu'à parler par moi encore.
2: Ouais.
0: Tu sais quoi?
2: Non.
0: Je pas qu'à fumer tabac à l'âge, ma chérie.
2: Ah bon?
0: Et encore moins, je pas qu'à fumer ces vieux zèbres là.
2: Ah, d'accord.
0: D'accord, ma petite chérie. Mais toi, tu sais quoi? Tu prénoms, c'est qui ça?
2: Non. Allez, au revoir, bonjour. Allez, passe une bonne journée.
0: Merci, toi aussi, pareil, moi de même.
2: D'accord.

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0: création.
1: T'as combien quand tu étais tout petit?
2: Bébé?
1: Oui.
2: 7 kilos.
1: Et maintenant, tu passes combien?
2: 107.
1: Vous voyez ça? Vous voyez quand maman va faire? Tu payes 107 kilos. Tous ces muscles-là qui t'ont à côté, là, ils ont fait pour un sac ciment 50 kilos. Ça veut dire que en disant à où, où j'en ai des muscles. Franchement, on peut disqualifier. Tu comprends? Dis maman, arrêtez avec ça. Tu dis à ta maman, là où elle dit qu'on s'accueille beaucoup à mi-saucisson, il ne peut pas voir un salami. D'accord? Bon. Parce que moi, on va comprendre. Maman, on passe à bon butin. Laisse-moi te dire. Le corps humain a besoin de lipides, de glucides, de l'eau et de l'alcool. À faible quantité. Pourquoi il y a un problème avec l'alcool là? Parce qu'on dit, de l'eau, on dit tout le monde, et là, il va l'alcool, il va caper un problème. La nuit, on me l'a fait jeter avant moi. Alors tu dis à ta maman que le corps humain a besoin de tout ça. Comprends? Parce que ça n'est pas ça. Maman, on va au soupe toute la journée pour me dire. Tout régime qui ni maman connaît. Régime pour faire tête à un maigri connaît. Régime pour faire tête à un maigri connaît. Régime pour s'en mouner un catalogue pour connaître. Conçu le monde fait en série. Chaque monde, j'ai yoyé, il faut que tu sois fier de ce que tu es. C'est simple ça. Parce que ça, maman, on pas ça. Ce que ta maman ne sait pas, c'est que graisse, ça coche chien gros. Pourquoi tu dis, allez, lâche, lâche. Tu ne pas. Ça, en 2 semaines, si vous avez fait 100 kilos, ou j'ai 5 ans. Ça clair. Mais il faut savoir que il coche un créole. Là, on voit, vous dit qu'on s'est allé caler, mais quand il était 6 ans, côté carton. Et quand on fait l'entour, vous faites l'entour, quand monter, ou quand descendre, vous avez oublié, c'est là où mettez. Eh bien là, on va vous virer parce qu'un chimène là où tu mettais un restant oublié, il te dit une vague race. Et là, on va voir les cabines. Il y a rassemblé toutes les amis. Les cabines avec parents, famille et alliés. Alors là, on va sortir à 50 kilos, on va monter au moins à 150. Alors dis-moi, moi, arrêtez avec la femme régime là, le cabaret là. Parce que ça va pas faire bien. Et laisse-moi te dire quelque chose. Pourquoi ton papa ne va pas te chercher? Pourquoi c'est toujours ma maman qui a demandé rendez-vous en service? Pourquoi ton papa ne va pas te chercher?
2: Mon père?
1: Oui.
2: Mon père, il est mère.
1: Ah bon? Alors parce que papa ou son mère, il va nous donner ce soir en manifestation. Ton papa est mère dans quelle commune?
2: Hein? Non, il est maire. Il est maire dans la mer, il a perdu son vie. Mais mère. Les mères. Mères.
1: Et Dieu quand on passait devant Jésus. Ton papa est décédé. Et bien ton papa est mort.
2: Il est mouru.
1: Et là, de toute manière, c'est pas grave. C'est moi qui voyais chercher, c'est moi qui t'ai cherché. Alors, vas-y et dis à ta maman que j'arrive derrière. Laisse-moi te dire. Laisse-moi te dire. Pas normal. Mais pourquoi jamais tu es en sécurité? Pourquoi ils font un sprint alors? Eh bien, marche normalement, comme tout le monde. Aïe, voyez beau. Moi, franchement, quand maman a son petit ça quand même, maman a trouvé ça pas normal. Parce que là, on a regardé là. Mais, on monte à regarder bien, on va revenir sur l'hôpital, il sorti. Va,

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